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5: 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On a improvisé studio qu'on a dit. Vu que de vous, parce que de vous, il y aurait inspiration d'en dire.
1: Non, on va formuler.
5: Voilà, de vous, il y aurait inspiration pas dit. Inspiration fan pas, il y aurait de vous. Donc, ni de vous, qu'on a, il y a pas tout, il y a fait un chama-chama expliqué qu'on a. C'est pour cela que Mbega Fongo, ou y a soube qu'elle est là, mais à la manée tout boulou.
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5: Ok, nous, on a eu, parce que le concert doit être au palais de la culture. Donc, on a eu un temps, mais c'est en 2027. Donc, on dit que déjà, on a eu un concert. C'est un nombre de 6 morceaux, mais faire au Fanabla, bien avant le concert.
1: 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Il y a un bras au BCG ou Sigini Mouneka, au Mac, on a une dôme belle belle. 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
6: 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Bon, le bétation, c'est que tu as dit, il faut que tu aies une caméra qui est en même temps. Oui, c'est une photo qui est, c'est-à-dire, il faut que tu aies valorisé ce que tu as fait. Mais, photo qualité, parce que qualité, c'est bien, il y a un problème avec la photo. Parce qu'il faut que la photo soit bonne. 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
6: 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Quand c'est fait, photo kaké, sudomal, akaké, moko kaké, sudomalé, photo là-bas.
2: Il n'a faut pas photo, vous va tirer des coups du
6: coup. C'est ça. Quand vous faites photo kaké, tirer. A besoin de n'aka, tirer naturel. Ça veut dire que, allez, au lieu de nous mettre téléphone naka, photo tabou, photo voilà, donc voilà. Une naturelle compte photo que là vraiment en data là quoi.
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1: Nous demandons à l'Assemblée nationale de faire une commission d'enquête parlementaire.
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7: 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Mais, photo qualité, parce que qualité, quoi de bien, on a problème, il y a photo que là-bas. 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